0: 重要。
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2: 乌克兰总统泽连斯基16号在法国表示，他提议美国斡旋下的乌俄谈判应在今年冬天前举行。
0: 泽连斯基16号在法国埃维昂莱班出席七国集团峰会间隙接受媒体采访时说，谈判地点和方式由美国总统特朗普决定，能在今年冬天之前举行非常重要。当天举行的七国集团峰会首场会议聚焦乌克兰危机。特朗普与会后对媒体表示，俄罗斯应该与乌克兰达成协议，两国在冲突中伤亡惨重，他将尽其所能解决这一冲突。泽连斯基16号在社交媒体发布的图片显示，他与特朗普在出席七国集团峰会间隙进行了会面。
2: 刚果今埃博拉疫情持续恶化，存在着进一步扩散的风险。卢旺达的卫生部长16号在接受媒体采访时说，此次疫情蔓延令人始料未及。
3: La transmission de cette épidémie actuelle a été comme une surprise quand elle a été annoncée à mi-mai. Les précautions de santé publique pour gérer les transmissions, pour prévenir, pour faire prendre les symptômes, les signes, aussi voir qui traverse la frontière, c'est une pratique courante dans la gestion des épidémies, et surtout à travers les frontières. Et c'est ce que nous avons fait, et ce que nous pensons que c'est important aussi de protéger le monde.
0: 恩桑·齐马纳日前表示，卢旺达的策略是防止病毒进入国内，而不是在本地传播开始后再采取应对措施。他强调，卢旺达仍然是长期投资的可靠目的地。卢旺达与刚果金东部接壤。上月22号，卢旺达宣布加强入境管控措施。刚果金卫生部16号发布的数据显示，本轮埃博拉疫情中，刚果金累计确诊病例升至837例，其中196例死亡。世卫组织非洲区域办事处当天警告，本轮疫情社区传播持续，刚果金部分省份接触者追踪不到位，治疗中心收治病患能力承压，加之当地安全形势不稳等多重因素，疫情存在进一步扩散风险。
2: 当地时间16号，法国队3-1击败塞内加尔队，取得本届世界杯开门红。姆巴佩在比赛中独中2元。
0: 本场比赛双方在上半场均未打破僵局，法国队经过中场调整后逐渐找回进攻节奏，并将优势转化为进球。姆巴佩在比赛中独中2元，法国队最终以3-1击败塞内加尔队。至此，姆巴佩以58球独占国家队队史射手榜头名，并以14球成为法国队世界杯射手王。
4: Je suis très content. Je suis très content de pouvoir rentrer un peu plus dans l'histoire de mon pays, c'est toujours quelque chose que j'ai voulu faire. J'ai toujours placé ça au-dessus de tout. Maintenant, on sait pourquoi on est là. Je pense que j'aurai le temps de penser à ce genre de choses plus tard quand j'arrêterai de jouer. Là, je sais pourquoi je suis là pour aider l'équipe, pour continuer avec mes coéquipiers. On va continuer à essayer d'écrire la grande page de l'histoire de l'équipe de France. Et on sait que le chemin il sera très long, mais comme j'ai dit, on est prêt.
0: 法国队曾夺得1998年和2018年世界杯冠军，并在2022年卡塔尔世界杯获得亚军。法国和塞内加尔队曾在2002年韩日世界杯上为球迷献上经典交锋。当时作为卫冕冠军出战的法国队在揭幕战中0-1不敌首次参加世界杯的塞内加尔队。24年后，法国队终于为当年的失利成功复仇。
2: 吉尔吉斯斯坦的成人肥胖率远超全球平均水平。日前，吉尔吉斯斯坦政府推出了一档公益健身真人秀，带动全民运动减肥。
0: 33岁的叶谢诺夫是久坐一族，上班期间要一直坐在电脑前。如今，他正在全